0: c'est un truc, non, il y a des gens qui sont très bien.
1: Ouais.
0: Alors. 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
1: c'est un truc. 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